0: no me sigue todavía?
1: Yo creo que sí.
2: Si Masi vuelve a poner un ritmo así, lo vuelvo a partir. ¿Qué fue? Oasis.
0: Oasis.
1: La Trinidad.
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Et bien évidemment, pour ce dimanche, on aura aussi le temps de faire des rencontres.

ceux et celles qui vont me reconnaître, comme sera pour toute l'équipe de Choc. Rendez-vous tout à l'heure pour la ravissante Leslie. Ça sera chaud. Ça sera chaud bouillante, Marie-Lise. T'as totalement raison. Rencard tout à l'heure, la réunion. La toute première fois, elle sera là, ce micro. Et les 24 communes sont des notes tout à l'heure pour savourer, pour frissonner, pour apprécier tout simplement.

en direct sur RJL, Fréquence Sud, Vanier FM, Sun FM Mayotte, LFM, RSL Radio, en compagnie des radios web de Go Music 974, Akawan. L'édition pour ce dimanche 28 juin. 974 dans l'ambiance. Le monde entier dans l'ambiance. On fait danser l'île intense. À tous les réunionnais et réunionnaises qui nous tendent l'oreille. Où que tu sois, on est là, à tes côtés. Les bonnes vibes.

Samal. Un joyeux anniversaire pour ses 1 an de plus. Et il me fait aller un gros bisou, un gros big up aussi. Happy birthday à elle. Et bon dimanche.

Le bonjour à la ville de Saint-Louis. Salut tous les quartiers connectés. Salut les avirons, salut les temps salés. Bonne écoute à l'entre-deux. Salut Saint-Pierre, la capitale du Sud. Bonne écoute le tampon, salut Petite-Île.

Souhaitons un excellent dimanche aussi à l'île Maurice. Salut l'île sœur. Comme chaque direct, chaque édition, tous les îles, l'océan Indien sera totalement représenté. On pense à tout le monde.

Ça vaut notamment le détour en ce dimanche. Ils sont bien branchés. Salut les cires du département. Silaos, Salazie, Mafat. Bonne dégustation musicale avec nous.

ville de la plaine des palmistes. Comment il est? Bon dimanche. Salut Sainte-Rose. Salut Saint-Benoît. Brapanon. Sainte-Suzanne. Saint-André. Sainte-Marie. Bon dimanche, l'Est.

Bonjour à toute l'équipe. Il souhaite un joyeux anniversaire à mon beau-frère Gérard, Kécher, Bill Leblanc. Big up à toute la famille Faucon. Bonne journée à Guillaume de Bordeaux, Mathieu de Limoges. Gros bisous à tous, de fêter les affaires. Salut l'oiseau, bon dimanche. Allez.

Angélique, ainsi que mes deux filles Anaïs et Maëlys, sans oublier à ma maman Daisy du Moufia, à mon papa Alexis, ainsi que mes frères Robin, Christophe, Kevin.

Ah, du côté de Temps Rose, allez fort, hein. Ça, c'est une première pour moi. Bonjour à toute l'équipe. Big up à toute la team. À nous pour aujourd'hui, nos remises, le rogaton, fête des pères. Big up pour tous les défunts, les hospitalisés, les prisonniers. N'oublie pas aussi les autres. Big up à toute la famille, Nicolas, Imisa et Despi. Bon dimanche, salut l'Ouest, salut Temps Rouge.

chanson demandée à l'instant, diffusion spéciale dédicace à Jojo Mix. Madi Madi, c'est pour toi, spécialement pour son plaisir perso. Bon dimanche Shazad, merci à toi aussi et bonne écoute.

Le bonjour et bon dimanche au chef-lieu, salut Saint-Denis, salut la possession, bonjour le port, le 974 connecté, bonne écoute à la ville de Saint-Paul aussi, détente musicale à notre compagnie, et pour aujourd'hui notre invité, ce sera la Queen, Nesli, qui sera là tout à l'heure, à ce micro, tiens-toi prêt.

Bon dimanche et bonne écoute aussi à tous les stations-service qui sont bien branchés à l'île de la Réunion. À tous les professionnels de la restauration, les snacks. Que vous soyez dans les quartiers.

Belle sélection, Sega qui bat son plein. On se prépare pour la suite, c'est nouveau départ DJ. Le Sega qu'on met de côté. Quoi, le plaisir de vous retrouver au cours de l'après-midi. Hein. Et là, c'est Mauvais Joe. Pilé, version gospel La Réunion, on y va.

la retransmission de ce direct sur LFM, sur RJL, Fréquence Sud, Fanny FM, Sun FM Mayotte, RSL Radio, Akawan, Go Music 974. Ce sont nos complices.

ravivez cette flamme dans le monde entier. Bonne écoute à tous les Réunionnais et Réunionnaises. Bonne écoute l'océan Indien.

La team Tropical, son animation. Merci d'être branché. Et belle édition pour le grand boucan.

Bonne écoute à toi, bon dimanche, merci pour le message, hein. Ça fait super plaisir. Vous êtes nombreux, nombreuses d'être connectés depuis midi où ce direct a démarré sur les chapeaux de roue. On est le dimanche 28 juin

7 à la version remix. On a bien démarré hein, pour ce dimanche. Et dès 14h, le 974 pourra s'amuser en beauté

l'homme sportif la semaine. Ah, le week-end, c'est autre chose, hein. Il fait sport la semaine et il rattrape le week-end.

en compagnie de votre ambiance en ce dimanche après-midi. Ouais, totalement DJ Johan, hein. Super version.

comme ça. Vous êtes toujours connecté avec cette ambiance. Mille merci de la confiance. En direct sur Vanille FM, Sun FM Mayotte, Fréquence Sud, RJL, LFM, RSL Radio, Go Music 974 et Akawan. Très bel après-midi qui se profile à l'horizon, croyez-moi. De la joie, la bonne humeur, grâce à cette émission. Vous pouvez aussi déposer vos messages 0692 50 53 58. Bon dimanche. Merci.

À vous, gros bisous à Gisèle de Saint-Louis. Bonne grippe, hein. Ah, c'est le moment. Bon dimanche à toi quand même. Salut à toute la famille Nagama de Saint-Jo. Un gros big up à Damien, le Marseillais. Bonne écoute. Salut Saint-Jo.

Allez, ça, mais ref. Allez, ouais. Salut à toute la famille. Merci pour l'ambiance que vous avez dû procurer à nous. On est là pour ça. Ok. Bien du courage. Notamment à toutes vos familles aussi. Hein. Tous les corps de métier qui bossent pour ce dimanche après-midi, on est dans le même bateau. On est là pour vous donner la motivation, pour assurer le service, pour te donner le courage, avec le sourire. C'est la thérapie musicale. Chaque dimanche après-midi, chaque édition. Savoure l'art. Sans modération. Le bonjour à toute l'équipe, c'est pour souhaiter un joyeux anniversaire à Félida de la part de Sébastien, Elodie, Elwen et Warren de Saint-Jo, à toute la famille, Rechnou de Saint-Anne, gros big up à Zot, continue d'en à nous, du bon son, la meilleure des radios, un gros big up aussi à Nestlé pour le show tout à l'heure, elle sera là, tu pourras chanter, tu pourras zouker. Tu pourras vibrer avec elle. Grâce à nos radios partenaires. Mais le vivre en direct, c'est autre chose. Hein. Le déplacement est fortement conseillé. Arrivez tôt. Ça promet d'être belle. Welcome à toute l'équipe. Johan de l'Est, un joyeux anniversaire à ma belle-sœur Félida. Un bonjour à toute la famille Sautron, Beg, Rechnou, Imash et à mon madame Tacha. Big up à Bastien. Il écoute Azot depuis Saint-Joseph. Big up à toute la team, fait péter. Merci de votre fidélité. Hein. Merci pour ça. Salut à toute la famille Carpaille.

Merci pour le message, Matt. Bon dimanche au cuistot Fabrice de la Rivière Saint-Louis. Le plus beau Nanda aussi, hein, de la Rivière Saint-Louis. En direct de Saint-Paul. Big up à Johan, Fabrice, Niffer et Fabienne. Sans oublier les enfants. Bon dimanche à Zot. Belle après-midi.

Commencez à vous échauffer. Pendant ces 120 minutes, c'était tout simplement l'échauffement. L'avant-goût qui vous attend pour ce dimanche après-midi. Et dès 14h, nous aurons toutes les autorisations de la tour de contrôle pour l'envol officiel. Bon dimanche. Airplalada prend son envol. Et tout à l'heure, elle sera là pour ce voyage. Elle participera totalement. Notre invitée en showcase.

Écoute, ça fait toujours plaisir de vous accompagner chaque dimanche. Merci d'être branché. Bonne écoute à Cédric, toute la famille, à Katia Pa. Salut Laurence, salut Ilan, salut Hugo. Et on profite aussi pour passer le bonjour à toute la Réunion. Bonne écoute à toi, à Cédric. Bon dimanche et belle

Excellent dimanche aussi à toute la famille Maillot, toute la famille Antoinette. Salut la team, Sum Plomberie Éclair, salut Dudo. Salut Mélissa, salut Meldrick, salut Melvic. Bon dimanche.

en nous aller comme ça. Le temps d'une après-midi. Pourquoi pas faire un petit détour du côté de la zone pépinière de Pierrefonds. Ça sera aussi le rencard des célibataires, des travailleurs, travailleuses. On pourra aussi célébrer.

On va laisser place aussi aux ascenseurs. L'intensité sera totalement variée et totalement adaptée à tes oreilles et à toutes les générations. L'ambiance retransmise sur Fréquence Sud, Sun FM Mayotte, Vanille FM, RSL Radio, LFM et RJL. Mille merci à nos prestataires. Qui nous permet de faire voyager l'île intense. Et de ramener aussi un peu de chaleur 974 à tous les Réunionnais et Réunionnaises qui sont dans le monde entier. Et en particulier du côté de l'Hexagone. Bonne écoute.

0: toute dernière et on se prépare pour les nouveaux départs. Attention à la réunion.
1: Yo, c'est le Big Data.
0: On pense à tout le monde. On fait danser à toutes les générations.

0: de Reignac Métropole. Grand merci à toute l'équipe.
1: Wow, chaque fois je viens, tu n'es pas là.
0: Ah bon?
1: Wow, je pars, bébé, ne t'en fais pas.
0: Bonne écoute à Patrick aussi. Hein.

On espère que tout se passerait bien. Si vous êtes connecté sur les aires de pique-nique à l'île de la Réunion ou du côté de la métropole, qui sait, en compagnie de cette ambiance, on est là à vos côtés jusqu'à tard dans la nuit. Direct radio jusqu'à 22h.

pour ce dimanche après-midi. Terminons le mois de juin en beauté avec tout à l'heure en showcase l'artiste Nesli, toute première fois. Ça va être quelque chose. Ça va être chaud bouillon la Réunion.

Bon week-end et gros bisous à Fabienne, Dani, Vanessa, Mia. Un joyeux anniversaire à Cameron, Fouchange. Gros bisous à toute la famille. Bel après-midi. Excellent dimanche. Canal SMS pour vos messages 0692 50 53 58. Fait plaisir, dites-nous tout. Qui ça les connecter avec cette ambiance. Un joyeux anniversaire aussi à toutes les personnes qui célèbrent leur un an de plus en ce 28 juin, qui ont pu célébrer leur anniversaire aussi tout au long de la semaine. Une seule façon de se retrouver pour ce dimanche après-midi. Allons, célèbre tout ça.

Un joyeux anniversaire à Tipin pour ses 43 ans. Tous les dimanches, c'est son anniversaire, lui. Hein. Bon dimanche et bonne écoute à toute la famille posée. Big up à DJ Choff. En mode démontage. Force, courage. Merci d'être branché. Belle édition notamment à toutes les personnes qui font le grand bouquin pour aujourd'hui. C'est bien aussi de diffuser ce direct, hein. Du côté du grand boucan, pourquoi pas? Tout le monde! Les mesdames!

porte magique de ton ambiance, ton rendez-vous dominical. En showcase tout à l'heure, ce sera Leslie. On aura aussi l'ambiance au niveau de la terrasse avec DJ Pader.

à l'an défoulé. En direct sur les radios web, Go Music 974. Salut le magicien, bon dimanche. Et notamment sur AKAONE. Salut Laurent. Et sur la bande FM, avec Sun FM Mayotte, Lille au Parfum, bien branché. Fanny FM, RJL, Fréquence Sud, LFM et RSL Radio.

Il y en a pas mal aussi bien branchés qui sont sur les routes du département. Prudence, merci d'être là. On fait route ensemble, pourquoi pas. Dimanche après-midi où toutes les sélections sont de sortie, attention. Les hits tendances, en passant par les meilleurs souvenirs. Pourquoi pas satisfaire toutes les générations. C'est un voyage intergénérationnel qu'on t'offre pour ce dimanche après-midi.

En cet après-midi, nous célébrons aussi l'anniversaire de Kevin. Salut Eudes et Valère de Toulouse. Salut Saint-Paul, salut Sainte-Anne, salut Saint-Benoît. Comment il est? Merci du déplacement pour ce dimanche après-midi. Joyeux anniversaire à Kevin. Allons amuser pour cet après-midi.

Un joyeux anniversaire à Rénabel Soulanges. Bel après-midi avec nous, salut Bruno, à toute la famille, à Jacques, Soleilienne, bon dimanche. Et un joyeux anniversaire à ta belle.

radio qui te fait kiffer pour ce dimanche après-midi. On va s'amuser. C'est ça aussi le dimanche après-midi, c'est le temps d'apprécier le choc des générations. De resavourer les succès d'hier. Le temps d'une sélection. T'as dit quoi ?

Ça, c'est bon pour les oreilles, attention. Belle célébration pour ce dimanche après-midi.

bel après-midi à toute la famille Pingain. Salut Litchi. Passons Plomberie Réunion. Big up à la team. Bel après-midi en compagnie de toute la petite famille connectée avec ce direct. Place au corps à corps. On peut plus rapprocher.

Le bonjour et bonne écoute à toute la famille Otal de Trois-Mâts. On est en direct comme tous les dimanches. Bon anniversaire à notre poteau Michel. C'est là que c'est bon. Big up à toute l'équipe. Excellent dimanche. Joyeux anniversaire Michel. Merci d'être là. Bel après-midi le tampon.

Est-ce que nous avons des personnes qui profitent de la retraite avec nous pour cet après-midi? Ils sont les travailleurs, travailleuses de la semaine. Et les plus chanceux d'entre nous qui sont en vacances aussi, profitez pleinement. C'est qui? Merci d'être des notes pour ce dimanche après-midi.

À ce qui paraît, Sainte-Anne a fait le déplacement pour ce dimanche. Saint-Benoît, Saint-Paul, comment il est? On célèbre aussi l'anniversaire de Kevin avec nous pour ce dimanche. Salut Saint-Leu, salut Saint-Louis, salut Saint-Pierre. Salut le tampon. La montagne a fait le déplacement. Salut la capitale. Excellent dimanche. On s'amuse la Réunion.

Vous avez totalement une belle voix, je vais vous entendre. Hein. Poussez la chansonnette à Réunion. Ça dit quoi ?

Spécial dédicace à Soso de Jolifond, connecté avec cette ambiance. La team du Planada, spécialement dédicacée de la part de ton gendre. Bel après-midi. Merci d'être connecté avec nous, La Réunion.

Une belle déclaration avec vous, attention, on y va. Montez les mains, montez les mains, montez les mains, tout le monde. Montez les mains, montez les mains, montez les mains, montez les mains. À la réunion, montez les mains, on y va ensemble. Attention, on va se préparer à taper dans les mains. On va suivre le tempo. La réunion, le plalada, attention, on y va. Allez, on tape tout le monde, on tape. Le plalada, du bruit.

On aura totalement le temps de sillonner toutes vos sélections préférées en matière de la musique. Les hits tendances et vos meilleurs souvenirs. Poursuivez le mouvement à La Réunion.

Très belle après-midi à toute la famille Amil Caro. Big up à DJ Chris. Salut Léa. Bonne dégustation musicale avec nous pour ce dimanche après-midi. Merci d'être là. Merci pour le message aussi. Et rencard tout à l'heure, pas de soucis. Hein. On vous rappelle en invité.

ça va zouker, croyez-moi. Il y aura peut-être des rencontres aussi, hein. Qui sait ? On dit souvent, on en rappelle aussi, que le zouk fait mal. Mais qu'est-ce que c'est bon ! Ça voilà. En ouais comme ça. Allons Chris, petit mouvement.

T'es toujours en direct sur ta radio préférée, comme chaque dimanche après-midi. C'est le rendez-vous incontournable en direct sur Fréquence Sud. Salut tonton Bernie et toute la brigade. Quelle soirée hier, hein. Vous avez mis le feu. On est en direct notamment sur LFM. Salut Fred. Diffusion sur RJL. Salut Mustapha Bati. Merci pour la retransmission. Sun FM Mayotte, Lille au Parfum, Vanille FM, RSL Radio, salut boss, toute la famille Rivière. Akawan, salut Laurent. Et Go Music 97.3.

Ouais, ça c'est vrai. Hein. Côté message, bonjour, c'est pour faire un gros big up à toute la famille Mardaï, à Olivier de Saint-Louis-le-Gol. Et big up à vous. Hein. Merci beaucoup pour le message. Salut Saint-Louis.

Lovan, Leandro, Eden et ma nièce, Luciana, à mes cousins Karine, Dovic, et sans oublier ma fille, Mera, ma marraine Titine, joli fond. Nous sommes en mode tranquillou, en mode Jueka, connecté avec l'ambiance. Gros bisous à nous, tant bien en place. Bonjour.

pour faire chanter tous les Réunionnais, Réunionnaises, pour tout simplement les amoureux du Zouk. Un moment chaleureux grâce à cette émission. Hein. Allez, chantez-moi tout ça, on y va.

L'an de Grand Poulivier, la musique soleil. On le prénomme le docteur du zouk. 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Il nous sort son bocal.

Ne pas oublier que pour dimanche prochain, ça sera l'après-midi Zouk, avec un invité Jean-Marie Ragal sur ta radio préférée. Commençons très bien le mois de juillet.

Bel après-midi qui va s'en plein en votre compagnie. En ce dimanche, ensoleillé ou pas. Dans toutes les conditions, dans toutes les situations. On vous diffuse la bonne vibration. Avec une sélection totalement adaptée pour satisfaire vos oreilles.

plein de pépinières de pierre fond. À tous les chauffeurs de bus, à tous les chauffeurs routiers aussi, qui sont sur les routes du département, prudence. Faisons route ensemble. Bonne écoute aussi à tous les snacks du 974. À tous ces professionnels aussi qui assurent la garde.

Tu retrouveras aussi l'ambiance au niveau de la terrasse avec DJ Pader, Sam Evan. Ça va être le feu à la piste centrale. Notre Balthazar sont les Saint-Louisiens.

Et la mission pour cet après-midi, c'est de sortir toutes les sélections. Il est temps de fermer cette parenthèse et d'en ouvrir une nouvelle. Pour la suite, DJ, c'est nouveau départ, on y va. Allons, grâce à bon sélection, Sega. Et quoi de mieux de faire un petit détour du côté de l'île Maurice. Voici des

pour tous les amateurs de Sega. Et il est temps aussi de vous informer. Ils sont avec nous le 13 juillet prochain pour l'ambiance mauricienne. Le groupe Les Ilois. On rate face à La Réunion. Veille de jour férié.

qui paraît le tampon l'a débarqué avec nous pour cet après-midi. Tous les félicitations à Mathéo pour la sélection. Va représenter la Réunion U16 avec l'équipe de France. Salut la famille Célestin, comment il est?

On accueillera Monsieur Jean-Marie Ragal. Ça sera pour dimanche prochain. Mais tout à l'heure en showcase, ça sera la Queen.

Salut Mr. Man, spécial dédicace pour mon maire Juliana Mdouama. Son anniversaire des élections, le 28 juin 2020, premier mandat. Tofé Baba, de la part de la Coco Moutou Family. Excellent dimanche et happy birthday aussi.

On fait rassembler le temps d'une après-midi tous les villes, tous les quartiers. Le mélange des cultures représente le 974 pour ce dimanche après-midi.

Lui aussi connecté du côté de la métropole. Salut Bruno Bois, bon dimanche. Merci pour cette ambiance. À tous les Réunionnais et Réunionnaises qui nous tendent l'oreille du côté de l'Hexagone. Bonne écoute. Et bon courage pour la canicule, hein.

du côté de Toulouse. Bon après-midi Azot. Salut toute la famille Marapa. Excellent dimanche, merci d'être là. Merci d'être fidèle.

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vous avez fait des bêtises tout au long de la semaine, c'est le moment approprié. Hein. N'est-ce pas, messieurs? On y va pour les messieurs. Soyez gentlemen. Regarde la du ciné dans les yeux et dites-la tout simplement.

L'occasion de citer bonne écoute aussi au beau frère. Salut, bye bye. Nadia, oublie pas lui. Un spécial dédicace aussi à Tufredé. Salut les copains du côté de Saint-Leu. Bel après-midi, bon dimanche.

Je rappelle que elle sera là tout à l'heure. Notre invitée pour la toute première fois, le Planada d'accueil chaleureusement la Queen Leslie qui nous chantera ses tubes.

Belle sélection, ces gars qu'on aura l'honneur de retrouver un peu plus tard au cours de l'après-midi. Et attention, pour la suite, la réunion, c'est nouveau départ DJ, on y va. Tout le monde. Ceux qui apprécient l'ambiance du Plalada pour ce dimanche après-midi. Ceux et celles qui bossent dur tout au long de la semaine. Les anniversaires avec nous, on y va. Les mains. Montez les mains. Les mains, les mains, les mains, tout le monde. Tibélip pipip, Tibélip crier. Encore une fois, plus fort que ça.

Vivez cette ambiance avec nous. Directement dans la cabine. Hey, la réunion, on y va tout le monde. La réunion, montez les mains, montez les mains, montez les mains, montez les mains, montez les mains, montez les mains. Allez, les mains. Tout le monde, ça fait. Est-ce que ça va plus fort que ça? La réunion du bruit.

oublie tout ça. Les garçons, les filles, allez, allez, tout le monde, balancez de droite à gauche. Excellent. Qui sait, il travaille dur tout au long de la semaine. Qui sait.

Toutes les femmes, toutes les femmes avec nous, montez les mains les femmes. Les femmes, on y va, les femmes, on y va. Balancez de droite à gauche, toutes les femmes, on y va. Allez, les garçons, montez les mains, les garçons. Préparez-vous pour le bordel général. Le planada du oui. Tout à l'heure, elle sera là avec nous. La toute première fois en partenariat avec Cartel Prod, l'artiste Nesli.

bon anniversaire à elle pour son élection le 28 juin 2020. Tous les félicitations, bel après-midi, merci d'être branché. On célèbre aussi son anniversaire aujourd'hui, pas de soucis, on fait la fête ensemble. Allez tout le monde!

De nouveau près de la Réunion pour le Generic Live. Ça se profile à l'horizon. On va notamment s'ambiancer du côté des réseaux sociaux. Tiens-toi prêt.

encore une fois La Réunion. Est-ce que les filles sont avec nous pour cet après-midi? Est-ce que les garçons sont dans la place cet après-midi? Montez les mains. Montrez-moi un petit coup, les mains. Attention, on y va ensemble. 1, 2, 1, 2, 3, on y va. Balancez.

C'est l'heure du roulement. 9, 7, 4, paré, pas paré. On y va. Moulinez-moi tout ça.

L'heure de s'amuser. De kiffer le moment. De déguster cette ambiance-là. Toutes les villes ont fait les déplacements pour s'amuser en ce dimanche après-midi.

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16h10 à l'île de La Réunion. Vous êtes bien branchés sur cette ambiance qui t'accompagne comme chaque dimanche après-midi. C'est tout simplement ton rendez-vous dominical. Merci d'être là, merci d'être fidèle. Où que tu sois, à la maison, au boulot, sur les rues du département, sur les aires de pique-nique, merci de la confiance. Et tout à l'heure, en partenariat avec Cartel Prod, tu auras l'honneur et le plaisir de chanter avec Nesli.

Bel après-midi à l'homme de l'ombre. Bonne écoute. Excellent dimanche à tous les Parisiens aussi. Salut toute la famille Angama. Salut la voix. Salut Eddy.

En parlant de Kalou, salut Volkalka. Bien branché à la team charcuterie du paradis. Bonne écoute. Bonne détente pour ces dimanches après-midi, hein.

On nous allait qu'à danser, mixer DJ, mettre du fait la réunion. Hein. Salut Lout, salut mon petit prince Mathéo. Bel après-midi, Madame Mussard. Salut toute la famille. Bonne dégustation de cet endroit.

Cerise sur le gâteau. Il est temps de relâcher la pression de la semaine, de kiffer chaque moment, de l'instant présent, de recharger les batteries pour en démarrer une nouvelle semaine.

Il est temps aussi de terminer là-dessus. Ça sera aussi la toute dernière de la sélection. Préparez-vous pour la suite. Attention DJ, c'est de vos départs. On y va. Place à la sélection Salsa.

Laetitia, Laurine, Sergo, Claude, Daniel, Despi. C'est ceux qui font le regaton de la fête des pères. Hein. Salut ton rouge. Ah, la Freedom Paquet du côté de la plaine des Caches. Merci de nous réchauffer. Dédicace à mon chéri Johan, Cap Suprême. Nous veux écouter un petit Viviane Serval, mon idéal, pour tous les amoureux du Zouk. Bon dimanche à Zot, Sandrine de la peine des Cars, fidèle et fidèle. Salut Sandrine, bonne écoute. On fera notre possible hein, pour faire monter la température au crescendo.

merci d'être là. Salut Saint-André. Monsieur et Madame Suzanne de Piton-Saint-Leu, toujours branché. Bonjour à Renmé de la rivière Saint-Louis. Bonjour à tous, l'ambiance en direct. La famille Virginius

Bonjour à toute l'équipe, c'est pour passer un big up à la team Nick Technologie Motors Garage BMM en France. Bonne écoute à la team, merci d'être là.

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T'es à la maison, au niveau de la terrasse, en plein air ou quoi? On a pas mal de personnes aussi qui sont sur les routes du département, avec la belle mélodie dans les oreilles. On sillonne les routes de l'île intense. Et pas mal de stations-service aussi qui sont branchées. Merci d'être là. À l'approche du début de soirée, en ce dimanche 28 juin, on accueille la Queen Leslie en prestation tout à l'heure.

C'était quand même une belle session avec vous, messieurs dames. Sélection Zouk Souvenir. On s'est rapproché un petit peu. Merci à toutes les personnes qui ont participé. Attention à la réunion pour la suite. DJ Lico, c'est nouveau départ. On y va.

ACL Photographie dans la place, salut Gilles. Attention là, c'est à toi, c'est à Z, on y va.

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Alors, pensez d'immense. Est-ce que les garçons sont dans l'ambiance avec nous? Les messieurs, faites-moi du bruit. Est-ce que nous avons des girl power avec nous cet après-midi, les filles? La réunion crue.

Bonne écoute à Brigitte de Basse-Terre. Qui fait un petit coucou à son ami Cancan, Anthony. Bisous Anaïs, Arcel, mon fils. Et toutes les félicitations à vous pour votre fiançaille. Mes 5 petits-enfants, mamie, vous aime.

Bonne écoute les amoureux. Salut le club, c'est Anita de Saint-Denis qui embrasse toute la famille Boula du Chaudron. Gros bisous à mon petit cap, Kola Babouk. Merci d'être branché, salut la capitale.

Salut, salut Saint-Pierre, salut Saint-Louis, salut Saint-Leu, Saint-Paul aussi qui ont fait les déplacements. Allons le tampon, comment il est? Ok. Et faites-le nous savoir aussi, hein. Qui c'est là avec nous pour ce début de soirée?

Ça donne de tous les côtés. Et quel plaisir pour les oreilles de déguster les succès de Jean-Roland Miquel. Est-ce que nous avons toujours les travailleurs, travailleuses de la semaine?

retrouver l'équipage de nuit. Il sera là pour vous tenir la main, maintenir cette ambiance. Reste à l'affût. Vous allez retrouver aussi l'ambiance au niveau de la terrasse. DJ Pader,

Vous sillonnez sur les routes du département, vous êtes à la maison, toujours bien branché, merci d'être là. Toujours en direct sur RSL Radio, LFM, RJL, Fréquence Sud, Vanier FM, Sun FM Mayotte. Mais vous savez que l'évolution de la technologie, on est présent aussi sur les radios web de AK1 et Go Music 974 pour ce dimanche 28 juin, où tout à l'heure on aura l'honneur et le plaisir d'accueillir pour la toute première fois au Plalada, ce sera l'artiste Leslie. Elle nous chantera ses succès. Elle nous fera zouker. Prépare-toi la réunion.

toute dernière de la sélection, La Réunion. Merci pour cette belle ambiance. Merci d'être présent toujours avec nous en ce début de soirée. Mais ce voyage musical, ça se poursuit avec vous. Et pour la suite, DJ Nico, c'est nouveau départ, on y va. Salut toi.

On a la patate pour ce début de soirée. Et dans quelques minutes, ce sera l'équipage de nuit. DJ Carlos et la voix de Patrice. Quelle expérience que vous allez avoir. Et au cours de la soirée, le showcase des

tourner les poignets, on y va. Allez, c'est... Montez les mains, montez les mains, montez les mains, montez les mains, montez les mains, le plein lada. Allez, c'est... Voilà, sensuel, parfait. On y va les garçons, on s'applique sur la danse du ventre. Hein. On sort son plus beau déhanché. Vous pouvez aussi. Hein. Merci mesdames. La première lettre de l'alphabet. C'est la fin. Coup de folie. La réunion, on y va. On se lâche.

Mille merci à tous les connectés avec cette ambiance avec nous. Toujours en direct sur ta radio préférée. Dans quelques minutes, ce sera le relais avec l'équipage de nuit, DJ Carlos et Patrice. Et tout à l'heure en showcase, n'oubliez pas le show exceptionnel de Nesli en partenariat avec Cartel Prod. Un show bouant. Un show totalement diablé qui vous attend. Et on aura aussi une double ambiance à retrouver au niveau de la terrasse. DJ Pader et Sam Evan. Très belle soirée, La Réunion. On va pas rencarcer dimanche prochain. L'après-midi Zouk avec monsieur Jean-Marie Ragal. Belle soirée, La Réunion. Et bonne semaine.

pense que c'est un appel. Un appel à l'ambiance. Puisque ce soir, nous accueillerons la reine, notre déesse du zouk, Nesli. Ça va faire au moins la 14e fois que je vais la présenter, mais tout va bien.

pour le mariage de sa nièce en ce moment, Melvin, joueuse de l'équipe bien sûr de France, hein. C'est vrai que ça fait partie de la famille Mallard. Donc on lui fait un gros big up à toute la famille qui se trouve en ce moment à Lyon. C'est 40 degrés du côté de Lyon et bien sûr, félicitations à Melvin pour son mariage et à toute la famille Mallard qui nous écoute depuis Lyon en ce moment.

On fait big up aussi à Mina du côté du Moufia. Total écoute. Avec RSL, on va saluer aussi DJ Fano. Et la fredouille, je sais pas qu'est-ce qu'elle devient, mais en tout cas, ouais. Il y en a beaucoup d'entre vous, ça fait longtemps, vous m'avez pas entendu, j'ai l'impression, parce que mon téléphone n'arrête pas. On va saluer aussi Gaël. De...

un grand nouveau départ. Ensemble, on y va sur les sons des années 80. Disco. Day in.

C'est une dinguerie, ce soir, une dinguerie. Vraiment, ça fait trop plaisir.

très très chargé. Vos artistes préférés vont se succéder sur notre scène. Déjà la semaine prochaine, c'est Jean-Marie Ragald qui nous rejoint. Le 13, nous aurons les Illois

de Marina. Voilà, voilà, tout est dit. Rico, bon anniversaire mon ami. Les copines t'embrassent ce soir. Et bien sûr, un gros big up à nos amis de la Chaloupe, sans le

Et puis nous c'est Carlos. Qui depuis 18h nous enjaille. Qui nous emmène un petit peu dans son univers, toute cette ambiance.

bien sûr. On va juste clôturer cette séquence, ranger la maman, ranger les raisins qu'on retrouvera peut-être la semaine prochaine. Attention pour la suite, un nouveau départ.

Une ambiance qui se veut intergénérationnelle en ce moment avec le meilleur du Sega sur la piste générale, la piste 1 qui bat son plein en ce moment. Et franchement, c'est un régal de vous voir danser comme ça.

0: Bonsoir Samuel.
1: Ça s'appelle le plein manger coco.
0: On salue toute l'équipe de Sum Event qui vous enjoint en ce moment sur la première piste. Non, la deuxième, pardon. Alexis en terrasse, toute son équipe. Et DJ Pader également.

Le show sera à 3 heures. Non, je plaisante. Mais c'est pas tout de suite, hein, donc on a encore un petit peu de temps.

est-ce qu'il y en a parmi vous qui ont besoin d'amour ou pas?

Merci beaucoup. Ouvre ta bien bouche, attention. Attends, je fais mes intros. Vous connaissez? Bon, la prochaine chanson, c'est Carpe Diem, c'est mon dernier son. Et pour ceux qui la connaissent pas, ça raconte un peu, je sais pas si vous avez déjà vécu ça, mais quand tu rencontres une personne, t'as l'impression que c'est la bonne personne, mais que c'est pas le bon moment. Genre, il y a que le timing qui... Vous connaissez cette sensation ou pas? Voilà, et c'est pour ça que je dis, et si

0: temps.
1: Ok, vous êtes prêts, on y va. Ouais, voilà, après t'as la rage et tu dis fuck l'amour. On y va.

Merci beaucoup. Attendez, j'ai envie de faire juste la deuxième partie du refrain avec vous, ça fait... Et je me demande si je suis vraiment faite pour la... Attendez, j'ai envie de faire juste la deuxième partie du refrain avec vous, ça fait... Et je me demande...

Bon, je vais pas abuser de votre voix, mais j'ai encore besoin de vous pour la prochaine chanson. Mais je vais vous laisser le choix. Soit vous faites Nesli, soit vous faites Fanny G. Levez les mains tous ceux qui vont faire Nesli. Levez les mains tous ceux qui font Fanny G. Bon, vous connaissez les paroles alors? D'accord. Allez, on y va alors.

Vous avez presque aussi bien chanté que Fanny G. Bon, là, on va passer à la toute dernière chanson. Ça passe vite le temps avec vous, hein? Est-ce que le temps passe vite aussi pour vous? Ah ben, c'est bien. Bon. Mais j'ai une bonne nouvelle. Ça veut dire que même si là, c'est la dernière chanson, la bonne nouvelle, c'est que je vous donne rendez-vous en novembre pour mon premier concert live à La Réunion à Expo Bat. Levez les mains tous ceux qui seront là. Bon, vous me suivez sur Instagram, comme ça on voit comment on s'habille pour novembre, pour le concert. Hein. Je sais pas, un code couleur. Ok. Bon, la prochaine chanson, je l'avais écrite pour quelqu'un qui me manquait beaucoup, beaucoup, beaucoup, beaucoup, beaucoup, beaucoup, beaucoup, beaucoup, beaucoup, beaucoup, beaucoup, beaucoup, beaucoup, beaucoup, beaucoup. Non, il était gentil, il était gentil. Il était gentil. Mais c'est vrai qu'aujourd'hui, il ne me manque plus du tout, du tout, du tout, du tout, du tout, du tout, du tout, du tout, du tout. Mais je vais quand même chanter comme s'il me manquait fort. Mais c'est juste pour vous expliquer et pour vous dire que même si aujourd'hui vous avez l'impression que vous allez jamais oublier quelqu'un, bah vous allez l'oublier parce que personne n'est remplaçable sur cette terre. Donc si vous avez un chagrin d'amour, vous inquiétez pas, ça va passer. Il faut d'abord s'aimer soi-même. On y va.

Ah bah je suis désolée, je fais tout le temps ça, mais quand vous faites pas le ouh, moi ça m'énerve. Je vous ai vu, vous n'avez pas fait le ouh. Et je vous ai déjà dit que moi quand vous faites pas le ouh, moi après je chante faux. Vous voulez que je chante faux? Vous voulez que je chante depuis que c'est terminé? Je ne pense pas. Alors on y va.

0: C'est là quand tu reconnais les vrais fans, c'est qu'ils connaissent toutes les versions de ta chanson. Merci beaucoup le Planada, j'ai passé un excellent moment avec vous, j'espère que vous aussi. Ah c'est tout? Juste ça? Non? Elle a dit non. C'est pas passé rien, hein? Non? En tout cas, je vous donne rendez-vous en décembre pour le concert live à Expo Bat. Et
1: sérieux?
0: Franchement, merci pour l'amour, merci pour toute l'énergie que vous me donnez. Même quand j'arrive fatiguée juste avec vous, comment vous êtes avec moi, tout l'amour que vous me donnez l'énergie. Merci beaucoup pour ça. Depuis toutes ces années, merci beaucoup. Je vous aime fort.
2: Mesdames et messieurs, ce soir, maximum de bruit pour Nesli. Je vous l'avais dit qu'elle était incroyable, notre queen ce soir, Duzouk est avec nous. Mille merci en tout cas à toi Nesli, bon retour. Et j'aurai le plaisir de vous dire que le week-end prochain, samedi et dimanche, le 4 et le 5, nous avons cet artiste.

Il sera sur cette scène à la place de Nestlé. Samedi soir et dimanche, on aura Jean-Marie Ragal ici sur cette scène. Donc le rendez-vous est pris, vous pouvez d'ores et déjà prendre vos disponibilités pour le retrouver bien sûr dès le week-end prochain. Donc ça sera l'après-midi Zouk, la soirée 100% Zouk avec Jean-Marie Ragal au Plalada ici même. DJ, on continue le show ce soir. Jouez ! On y va sur du love.

soir, Jean-Marie Ragald avec Sam Mix Event, c'est ça? Ah, plutôt Music Run, t'as raison.

Nos copines de Saint-Denis sont avec nous ce soir et ça fait plaisir. La séquence love, la séquence amour.

On salue ce soir les anciens avec nous. Salut JF. Mais lui, il a bien parcouru, lui, hein. Nico RSL. Mais on connaît bien son parcours. A bientôt, Nico. Bon courage pour demain matin. Et rendez-vous dimanche prochain.